0: Avant un retour éventuel d'une canicule la semaine prochaine, les températures font un peu le yo-yo en attendant, puisqu'après avoir remonté hier, elles rebaisseront un petit peu aujourd'hui pour les maximales, avec 27 degrés à Sarrebourg, 28 à Sélestat, 29 à Houssen. Côté ciel, on aura un beau dimanche.
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0: 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Bonjour tout le monde, bienvenue et bon réveil sur Top Music. Bonjour l'Alsace, c'est Erwan, c'est dimanche matin, 6h, on commence avec Sound of Legend.

0: Bon réveil sur Top Music, j'ai ce qu'il vous faut. Ah oui, ça réveille, ça donne envie de voyager aussi. Martin Garrix et Ed Sheeran dans les médias. On ne voyage pas encore, on reste en Alsace avec une belle sortie à faire dans la région, Martin.
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2: Le château du Hollandsbourg vous accueille tout au long de l'été à Winsenheim. Un parcours d'enquête est proposé notamment aux visiteurs. Un voleur s'est introduit dans l'édifice et vous devrez participer à une grande enquête pour le retrouver, prendre des indices dans les ateliers de frappe de monnaie, de textile ou encore d'empreintes d'animaux. Le château vous emmènera également à la découverte de l'histoire avec de nombreux ateliers comme la présence d'un aubergier, un fabricant de cottes de mailles, ou encore la présentation d'armes et d'armures de l'époque médiévale. Et puis les enfants pourront profiter de nombreux ateliers, notamment du coloriage, mais aussi du tatouage, alors que les plus sportifs s'essaieront à la tyrolienne ou à l'escalade. Rendez-vous au château du Hollandsbourg tous les jours de 10h à 17h jusqu'au 23 août.
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0: Offenbach et Star Seller arrivent pour la suite. On va avoir un beau dimanche aujourd'hui en Alsace. L'été continue avec une belle journée ensoleillée depuis ce matin jusqu'à ce soir. Les températures ne seront pas encore caniculaires et même plutôt agréables pour une fin juillet. 27 à Saverne, 28 à Strasbourg et 29 à Mulhouse.
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Voici Harry Styles sur Top Musique.

0: La météo pour demain, après l'info Alsace en 90 secondes avec la rédac.
1: Les pompiers d'Alsace en renfort sur les incendies. Près de 80 soldats du feu alsaciens sont arrivés dans le Var et en Gironde pour lutter contre les feux qui ravagent ces deux départements depuis la fin de semaine. Pour rappel, les pompiers de la région avaient également été déployés dans la forêt de Fontainebleau. Et sur le front de l'incendie en Gironde, le combat des pompiers se poursuit face à un feu qui continue de gagner du terrain. Plus de 40 000 hectares ont déjà brûlé. Dans l'actualité également, de nouvelles perturbations à prévoir sur les lignes de tramway de l'Eurométropole de Strasbourg. À partir de demain, la compagnie des transports strasbourgeois mène de nouveaux travaux de remplacement des rails. Ils vont durer jusqu'au 28 août prochain. Et puis, toujours pas de victoire pour le RC Strasbourg. Les Strasbourgeois ont perdu 2-0 leur deuxième match de préparation face aux Anglais de Blackburn Rovers. Après leur lourde défaite face au Sporting Portugal 7-0, le 1er août prochain, Strasbourg affrontera Brighton pour son troisième match de préparation avant la première journée de Ligue 1 le 21 août.
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0: Avant un retour éventuel d'une canicule la semaine prochaine, les températures font un peu le yo-yo en attendant, puisqu'après avoir remonté hier, elles rebaisseront un petit peu aujourd'hui pour les maximales avec 27 degrés à Sarrebourg, 28 à Célestat, 29 à Houssen. Côté ciel, on aura un beau dimanche.
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0: 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Dès le dimanche matin à 7h, on va manger ensemble du popcorn salé avec Santa juste après Teddy Swims sur Top Music.

0: Let's go. Shakira, Burna Boy sur Top Music et Viva España pour la Coupe du Monde. Faut bien reconnaître qu'ils étaient trop forts. Lewis Capaldi arrive dans votre playlist Alsace. De l'amour, Lewis Capaldi, Stay Love et une nouvelle sortie à faire dans la région avec Martin tout de suite.
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2: La fête de la carpe frite a lieu à Munchausen. Cet événement incontournable consacré au plat emblématique du Sungo s'achève ce week-end. Considérée comme l'une des plus anciennes traditions alsaciennes, la carpe frite est une véritable institution dans le Haut-Rhin. Toutes les générations vont se réunir dans une ambiance conviviale jusqu'à dimanche soir. Nombreuses animations, des jeux, des fêtes, des danses populaires seront au programme. Et puis aussi un grand loto avec de nombreux lots à gagner. Une journée des seniors et évidemment des soirées dansantes. Tout ça en dégustant évidemment la carpe frite, c'est excellent. Une bonne idée de sortie familiale à faire ce week-end. Vous allez vous régaler avec la carpe frite, plat emblématique du Haut-Rhin.
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0: contre les feux qui ravagent ces deux départements depuis la fin de semaine. Pour rappel, les pompiers de la région avaient également été déployés dans la forêt de Fontainebleau. Et sur le front de l'incendie en Gironde, le combat des pompiers se poursuit face à un feu qui continue de gagner du terrain. Plus de 40 000 hectares ont déjà brûlé. Dans l'actualité également, de nouvelles perturbations à prévoir sur les lignes de tramway de l'Eurométropole de Strasbourg. À partir de demain, la compagnie des transports strasbourgeois mène de nouveaux travaux de remplacement des rails. Ils vont durer jusqu'au 28 août prochain. Et puis, toujours pas de victoire pour le RC Strasbourg. Les Strasbourgeois ont perdu 2-0 leur deuxième match de préparation face aux Anglais de Blackburn Rovers après leur lourde défaite face au Sporting Portugal 7-0. Le 1er août prochain, Strasbourg affrontera Brighton pour son troisième match de préparation avant la première journée de Ligue 1 le 21 août.
1: On va avoir un beau dimanche aujourd'hui en Alsace. L'été continue avec une belle journée ensoleillée depuis ce matin jusqu'à ce soir. Les températures ne seront pas encore caniculaires et même plutôt agréables pour une fin juillet. 27 à Saverne, 28 à Strasbourg et 29 à Mulhouse. Allez, du soleil, toujours du soleil. Même dans votre playlist Alsace, le son du soleil, celui de Riviera, l'un des tubes de l'été. On se prépare à vivre également une folle soirée à la Foire au vin de Colmar. Vendredi, il y aura le concert de Big Flo et Oli et Mickey. Mickey arrive également, ça pique un peu quand même sur Top Music.
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Voici Tips dans votre playlist Alsace sur Top Musique.

0: On a tous ces petits coups de cœur et pour moi ce titre c'est le coup de cœur de l'été. Adèle Castillon, été avec toi. La météo pour demain après l'info Alsace en 90 secondes avec la rédac.
1: Prenez vos précautions pour vos déplacements à Strasbourg. À partir de demain, de nouveaux travaux de la CTS vont perturber le trafic. Cela concernera les lignes A, B, C, D et F jusqu'au 28 août prochain. Les voyageurs sont invités à anticiper leurs déplacements. Le Bas-Rhin placé en risque élevé feu de forêt aujourd'hui. Décision prise à cause de la sécheresse et du vent qui va souffler ce dimanche. Les feux d'artifice sont interdits ainsi que les feux de camp et de cuisson. Dans ce contexte, en Gironde, plus de 220 000 personnes évacuées depuis le début de l'incendie. La préfecture a fait un nouveau bilan au milieu de la nuit. La 400M, cet avion de transport de troupes reconverti en bombardier d'eau, a effectué un premier largage de retardant en début de soirée hier à Lacanau. Plus de 40 000 hectares sont partis en fumée. Et puis la fête de la moisson se poursuit à Bodelsheim. Ce matin à 10h, la journée s'ouvrira avec une messe puis un repas dansant à midi. Rendez-vous à 15h pour le cortège avec des costumes d'époque.
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0: Avant un retour éventuel d'une canicule la semaine prochaine, les températures font un peu le yo-yo en attendant, puisqu'après avoir remonté hier, elles rebaisseront un petit peu aujourd'hui pour les maximales avec 27 degrés à Sarrebourg, 28 à Célestat, 29 à Houssen. Côté ciel, on aura un beau dimanche.
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0: 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Il est 8h, bienvenue tout le monde, bon début de journée, bon réveil. Votre playlist Alsace continue avec Sound of Legend sur Top Musique.

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0: J'ai ce qu'il vous faut pour vous réveiller définitivement ce matin. David Guetta et Jennifer Lopez pour la suite de votre playlist Salsa, Save Me Tonight. Et dans les médias avec Martin, on part au château du Hollandsbourg sur Top Music.
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2: Le château du Hollandsbourg vous accueille tout au long de l'été à Winsenheim. Un parcours d'enquête est proposé notamment aux visiteurs. Un voleur s'est introduit dans l'édifice et vous devrez participer à une grande enquête pour le retrouver, prendre des indices dans les ateliers de frappe de monnaie, de textiles ou encore d'empreintes d'animaux. Le château vous emmènera également à la découverte de l'histoire avec de nombreux ateliers comme la présence d'un aubergier, un fabricant de cottes de mailles, ou encore la présentation d'armes et d'armures de l'époque médiévale. Et puis les enfants pourront profiter de nombreux ateliers, notamment du coloriage, mais aussi du tatouage, alors que les plus sportifs s'essaieront à la tyrolienne ou à l'escalade. Rendez-vous au château du Hollandsbourg tous les jours de 10h à 17h jusqu'au 23 août.
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0: Elle a remporté la Star Academy, mais elle se pose des questions. Ambre, je me demande sur Top Music. La météo pour demain, après l'info Alsace en 90 secondes avec la rédac.
1: Prenez vos précautions pour vos déplacements à Strasbourg. À partir de demain, de nouveaux travaux de la CTS vont perturber le trafic. Cela concernera les lignes A, B, C, D et F jusqu'au 28 août prochain. Les voyageurs sont invités à anticiper leurs déplacements. Le Bas-Rhin placé en risque élevé feu de forêt aujourd'hui. Décision prise à cause de la sécheresse et du vent qui va souffler ce dimanche. Les feux d'artifice sont interdits ainsi que les feux de camp et de cuisson. Dans ce contexte, en Gironde, plus de 220 000 personnes évacuées depuis le début de l'incendie. La préfecture a fait un nouveau bilan au milieu de la nuit. La 400M, cet avion de transport de troupes reconverti en bombardier d'eau, a effectué un premier largage de retardant en début de soirée hier à Lacanau. Plus de 40 000 hectares sont partis en fumée. Et puis la fête de la moisson se poursuit à Bodelsheim. Ce matin à 10h, la journée s'ouvrira avec une messe puis un repas dansant à midi. Rendez-vous à 15h pour le cortège avec des costumes d'époque.
0: On va avoir un beau dimanche aujourd'hui en Alsace. L'été continue avec une belle journée ensoleillée depuis ce matin jusqu'à ce soir. Les températures ne seront pas encore caniculaires et même plutôt agréables pour une fin juillet. 27 à Saverne, 28 à Strasbourg et 29 à Mulhouse. C'est l'un de vos morceaux préférés en cet été 2026. Temper City arrive pour la suite de votre playlist Alsace. Ed Sheeran également avec Caméra.
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y a des voix comme ça qui nous envoûtent. Il y a la voix de Lynn qu'on aime beaucoup sur Top Music. Il y a aussi la voix d'Oria qu'on écoute maintenant dans votre playlist Alsace. Oria, soirée mondaine sur Top Music. Oh.

0: Difficile de faire plus culte, c'était Indochine. La météo pour demain, après l'info Alsace en 90 secondes avec la rédac.
1: Un nouvel épisode caniculaire s'apprête à toucher l'Alsace. Selon les premiers modèles, les températures pourraient atteindre les 40 degrés à Strasbourg à partir de ce mercredi, avec des nuits où le mercure ne descendra pas au-dessous des 22 degrés. Dans ce contexte de forte chaleur, les cours d'eau sont en alerte sécheresse. Dans le Bas-Rhin, notamment, des dizaines de poissons ont été retrouvés morts par manque d'eau dans les ruisseaux. La SOER est en vigilance renforcée. Les pompiers d'Alsace en renfort sur les incendies. Près de 80 soldats du feu alsaciens sont arrivés dans le Var et en Gironde pour lutter contre les feux qui ravagent ces deux départements depuis la fin de semaine. Cette nuit, le feu en Gironde a continué de s'étendre avec une propagation rapide observée. La barre des 40 000 hectares parcourus par les flammes a été franchie. Et puis une nouvelle défaite hier pour le RC Strasbourg, 2-0 contre les Anglais de Blackburn Rovers. Prochain match de préparation le 1er août contre Brighton.
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0: Avant un retour éventuel d'une canicule la semaine prochaine, les températures font un peu le yo-yo en attendant, puisqu'après avoir remonté hier, elles rebaisseront un petit peu aujourd'hui pour les maximales avec 27 degrés à Sarrebourg, 28 à Sélestat, 29 à Houssen. Côté ciel, on aura un beau dimanche.
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0: 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Merci de passer votre matinée avec Top Music. C'est Erwan, il est 9h. Voici Shakira et Barnaboy Die Die dans votre playlist Alsace. Bon week-end.

Merci de passer la matinée avec Top Music. Il y a des chansons qui sont très belles, mais quand on les écoute et quand on est dans cette situation, parfois, ça fait un petit peu mal au cœur, ça fait un petit peu mal au ventre, mais ça crée des émotions. C'est fait pour ça aussi la musique. Voici Lynn dans ton téléphone.

0: Excellente matinée sur Top Music. Avec tous vos tubes préférés, Zayn pour l'été 2026, Katy Perry pour un classique et une nouvelle sortie à faire dans la région avec Martin. On en profite, c'est l'été, bonnes vacances.
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2: La fête de la carpe frite a lieu à Münchhaus. Cet événement incontournable consacré au plat emblématique du Sungo s'achève ce week-end. Considérée comme l'une des plus anciennes traditions alsaciennes, la carpe frite est une véritable institution dans le Haut-Rhin. Toutes les générations vont se réunir dans une ambiance conviviale jusqu'à dimanche soir. Nombreuses animations, des jeux, des fêtes, des danses populaires seront au programme. Et puis aussi un grand loto avec de nombreux lots à gagner. Une journée des seniors et évidemment des soirées dansantes. Tout ça en dégustant évidemment la carpe frite, c'est excellent. Une bonne idée de sortie familiale à faire ce week-end. Vous allez vous régaler avec la carpe frite, plat emblématique du Haut-Rhin.
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0: Martin Garrix et Ed Sheeran arrivent pour continuer. La météo pour demain, après l'info Alsace en 90 secondes avec la rédac.
1: Un nouvel épisode caniculaire s'apprête à toucher l'Alsace. Selon les premiers modèles, les températures pourraient atteindre les 40 degrés à Strasbourg à partir de ce mercredi, avec des nuits où le mercredi

0: Ne descendra pas au-dessous des 22 degrés. Dans ce contexte de forte chaleur, les cours d'eau sont en alerte sécheresse. Dans le Bas-Rhin, notamment, des dizaines de poissons ont été retrouvés morts par manque d'eau dans les ruisseaux. La SOER est en vigilance renforcée. Les pompiers d'Alsace en renfort sur les incendies. Près de 80 soldats du feu alsaciens sont arrivés dans le Var et en Gironde pour lutter contre les feux qui ravagent ces deux départements depuis la fin de semaine. Cette nuit, le feu en Gironde a continué de s'étendre avec une propagation rapide observée. La barre des 40 000 hectares parcourus par les flammes a été franchie. Et puis une nouvelle défaite hier pour le RC Strasbourg, 2-0 contre les Anglais de Blackburn Rovers. Prochain match de préparation le 1er août contre Brighton.
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3: On va avoir un beau dimanche aujourd'hui en Alsace. L'été continue avec une belle journée ensoleillée depuis ce matin jusqu'à ce soir. Les températures ne seront pas encore caniculaires et même plutôt agréables pour une fin juillet. 27 à Saverne, 28 à Strasbourg et 29 à Mulhouse. Ce morceau me donne envie de prendre la route, de conduire, la fenêtre ouverte et d'écouter Martin Garrix et Ed Sheeran. Ils arrivent tous les deux sur Top Music.
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Une date et un événement à ne pas rater si vous êtes fan de la Star Academy et si vous êtes fan de Julien Leeb. Le 2 octobre prochain, il sera en concert au Dôme de Butzig et le voici déjà dans votre playlist Alsace, le duo avec Ota, Dis-moi où sur Top Musique.

0: Un des grosses ambiances pour la suite de votre playlist Alsace. Avec le DJ masqué Sound of Legend. Et une petite sortie en famille maintenant en direction le château du Hollandsbourg.
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2: Le château du Hollandsbourg vous accueille tout au long de l'été à Winsenheim. Un parcours d'enquête est proposé notamment aux visiteurs. Un voleur s'est introduit dans l'édifice et vous devrez participer à une grande enquête pour le retrouver, prendre des indices dans les ateliers de frappe de monnaie, de textile ou encore d'empreintes d'animaux. Le château vous emmènera également à la découverte de l'histoire avec de nombreux ateliers comme la présence d'un aubergier, un fabricant de cottes de mailles, ou encore la présentation d'armes et d'armures de l'époque médiévale. Et puis les enfants pourront profiter de nombreux ateliers, notamment du coloriage, mais aussi du tatouage, alors que les plus sportifs s'essaieront à la tyrolienne ou à l'escalade. Rendez-vous au château du Hollandsbourg tous les jours de 10h à 17h jusqu'au 23 août.
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0: David Guetta et Jennifer Lopez pour continuer. La météo pour demain, après l'info Alsace en 90 secondes avec la rédac.
1: Une jeune femme toujours recherchée dans le Bas-Rhin. Fanny Rabot a disparu depuis le 20 juillet dernier. Originaire des Vosges et âgée de 22 ans, sa voiture a été retrouvée stationnée dans un parking à Saverne. Un appel à témoins avait été lancé en fin de semaine. Des perturbations dans les transports en commun à Strasbourg. À partir de demain, de nouveaux travaux de la CTS vont perturber le trafic des tramways. Cela concernera les lignes A, B, C, D et F jusqu'au 28 août. Les voyageurs sont invités à anticiper leur déplacement. Un incendie qualifié d'imprévisible et ingérable. En Gironde, le feu a déjà brûlé plus de 40 000 hectares. 68 soldats du feu ont été blessés depuis le début de l'incendie. Et notez que près de 80 sapeurs-pompiers alsaciens sont arrivés en Gironde, mais aussi dans le Var pour lutter contre ces feux. Et puis l'incontournable fête du vin à Wettolsheim. Retrouvez aujourd'hui le cortège à partir de 15h30 et le feu d'artifice à partir de 22h30.
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0: Avant un retour éventuel d'une canicule la semaine prochaine, les températures font un peu le yo-yo en attendant, puisqu'après avoir remonté hier, elles rebaisseront un petit peu aujourd'hui pour les maximales, avec 27 degrés à Sarrebourg, 28 à Célestat, 29 à Houssen. Côté ciel, on aura un beau dimanche. On aurait pu les voir eux aussi à la mi-temps de la finale de la Coupe du Monde. Ils auraient pu faire partie du grand show avec Justin Bieber et les autres, Madonna entre autres, David Guetta et Jennifer Lopez se préparent pour la suite de votre playlist Alsace, Save Me Tonight. Un grand classique également, ça fera plaisir ça. In Excess sur Top Music.
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Entre nous, ce titre, c'est toute une époque quand même. In Excess, dans votre playlist Alsace. Et souvenez-vous, la semaine dernière, Estelle de Top Music était en concert avec son groupe aux Alpagas Bleus, les Red Light Dreams. Il y a une autre Estelle également dans votre playlist Alsace. La voici sur Top Music. Et je sais.

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0: Merci de passer votre week-end avec Top Music et bon dimanche. Avec Temper City pour la suite de votre playlist Alsace, avec Pink également dans les médias. On est en Alsace, on s'y sent bien. Nouvelle sortie à découvrir avec Martin.
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2: La fête de la carpe frite a lieu à Munchhouse. Cet événement incontournable consacré au plat emblématique du Sungo s'achève ce week-end. Considérée comme l'une des plus anciennes traditions alsaciennes, la carpe frite est une véritable institution dans le Haut-Rhin. Toutes les générations vont se réunir dans une ambiance conviviale jusqu'à dimanche soir. Nombreuses animations, des jeux, des fêtes, des danses populaires seront au programme. Et puis aussi un grand loto avec de nombreux lots à gagner. Une journée des seniors et évidemment des soirées dansantes. Tout ça en dégustant évidemment la carpe frite, c'est excellent. Une bonne idée de sortie familiale à faire ce week-end. Vous allez vous régaler avec la carpe frite, plat emblématique du Haut-Rhin.
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0: Excellente matinée sur Top Music.
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0: Et bienvenue aux touristes qui visitent la région en ce moment, la Route des Vins, Colmar, la Forêt Noire, la Cathédrale de Strasbourg, et qui découvrent votre playlist Alsace, qui découvrent Top Music. Sachez que vous pouvez nous écouter même de chez vous, même du bout du monde, avec l'application Top Music qui sert aussi aux Alsaciens. Si vous partez en vacances, allez sur iPhone, sur Android, l'application Top Music pour rester connecté à votre info Alsace et à votre playlist Alsace. C'est ça votre playlist Alsace, justement, au Offenbach pour la suite. Manon Lisa arrive, le coup de cœur de l'été, le petit pêcheur sur Top Music.
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0: C'est mon titre chouchou de l'été, Adèle Castillon, été avec toi. La météo pour demain, après l'info Alsace en 90 secondes avec la rédac.
1: Les pompiers d'Alsace en renfort sur les incendies. Près de 80 soldats du feu alsaciens sont arrivés dans le Var et en Gironde pour lutter contre les feux qui ravagent ces deux départements. En Gironde, plus de 40 000 hectares ont déjà brûlé. 4 000 dans le Var où le Mistral est attendu à la mi-journée. De nouvelles perturbations à prévoir sur les lignes de tramway de l'Eurométropole de Strasbourg. À partir de demain, la compagnie des transports strasbourgeois mène de nouveaux travaux de remplacement des rails. Ils vont durer jusqu'au 28 août. L'ancien presbytère de Vogelgrün a pris feu cette nuit. Le lieu, l'un des plus anciens bâtiments du village, n'était plus habité et commençait à être en ruine. Plus de 30 sapeurs-pompiers ont été déployés. Et puis le RC Strasbourg rentre en Alsace aujourd'hui. Après un stage d'une semaine au Portugal, les joueurs rejoignent leur camp de base avec deux défaites encaissées contre le Sporting Portugal et contre les Anglais de Blackburn Rovers hier. On sera meilleur la semaine prochaine, promet le coach Hugo Oliveira, avant un match contre Brighton le 1er août.
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0: On va avoir un beau dimanche aujourd'hui en Alsace. L'été continue avec une belle journée ensoleillée depuis ce matin jusqu'à ce soir. Les températures ne seront pas encore caniculaires et même plutôt agréables pour une fin juillet. 27 à Saverne, 28 à Strasbourg et 29 à Mulhouse.
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0: 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Il est midi, votre playlist Alsace continue avec Bon Jovi pour un classique et le duo Miles Smith, Nia Loran dans votre playlist Alsace.

0: Cette chanson est un must et ça nous fait toujours plaisir de l'écouter. C'était Coldplay sur Top Music We Pray. Bonjour, j'espère que vous allez bien. On passe l'après-midi ensemble jusqu'à 17h sur l'autoroute des tubes. Dans un instant, Sound of Legend. Line dans ton téléphone, mais d'abord, la sélection Top Music. Bon dimanche à tous.
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2: Le château du Hollandsbourg vous accueille tout au long de l'été à Winsenheim. Un parcours d'enquête est proposé notamment aux visiteurs. Un voleur s'est introduit dans l'édifice et vous devrez participer à une grande enquête pour le retrouver, prendre des indices dans les ateliers de frappe de monnaie, de textile ou encore d'empreintes d'animaux. Le château vous emmènera également à la découverte de l'histoire avec de nombreux ateliers comme la présence d'un aubergier, un fabricant de cottes de mailles, ou encore la présentation d'armes et d'armures de l'époque médiévale. Et puis les enfants pourront profiter de nombreux ateliers, notamment du coloriage, mais aussi du tatouage, alors que les plus sportifs s'essaieront à la tyrolienne ou à l'escalade. Rendez-vous au château du Hollandsbourg tous les jours de 10h à 17h jusqu'au 23 août.
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1: C'était l'imparfaite d'Amir sur Top Music. 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Dans un instant, sur Top Music, ou sur topmusic.fr, David Guetta, Jennifer Lopez, Save Me Tonight, Izia et aussi Mika et Louisa. Bel après-midi et bon dimanche.
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1: C'était Estelle sur Top Music, te rencontrer encore. On a quelques points de rendez-vous dans un instant. Martin Garrix et Ed Sheeran, Kaolin avec Partons Vite, Tovlo et Stromae pour vous offrir des fleurs en ce beau dimanche sur Top Music. Très belle après-midi.
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3: La fête de la carpe frite a lieu à Münchhaus. Cet événement incontournable consacré au plat emblématique du Sungo s'achève ce week-end. Considérée comme l'une des plus anciennes traditions alsaciennes, la carpe frite est une véritable institution dans le Haut-Rhin. Toutes les générations vont se réunir dans une ambiance conviviale jusqu'à dimanche soir. Nombreuses animations, des jeux, des fêtes, des danses populaires seront au programme. Et puis aussi un grand loto avec de nombreux lots à gagner, une journée des seniors et évidemment des soirées dansantes. Tout ça en dégustant évidemment la carpe frite, c'est excellent. Une bonne idée de sortie familiale à faire ce week-end. Vous allez vous régaler avec la carpe frite, plat emblématique du Haut-Rhin.
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0: C'était Christophe Willem sur Top Music.
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0: Et sur la radio de votre été, 40 minutes de tube à la suite maintenant. La série commence avec Offenbach et Star Sailor. On se dérange comme des fous sur Four to the Floor. Il y a aussi Héloïse, Kenji et Claudio Capeo, Mickey, Gaëtan Roussel et plein d'autres encore. Je vous souhaite un bon dimanche. C'est bien Top Music que vous avez choisi.
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0: C'était Léonie sur Top Music avec By Your Side. Dans un instant, 109 Legend avec San Francisco et Adèle. 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Je vous souhaite un bel après-midi et un bon dimanche d'amour, peut-être.
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C'était Adèle sur Top Music. Dans un instant, Chabouzé, Superbus Oshi et Nicolas Sirkis. Mais d'abord, la petite séance ciné du dimanche après-midi de la Comédie Française. C'est le titre de ce film sorti mercredi et signé Martin Darondeau et Bertrand Huskla. De la Comédie Française avec des acteurs de la Comédie Française. Pauline Clément, Laurent Stocker, Julien Frison notamment. Dans 3 heures, Nina dévoile sa première mise en scène à la Comédie Française. Mais dans l'agitation des dernières répétitions, rien ne se passe comme prévu. Retard, coup de stress, problèmes techniques et problèmes d'ego secouent la troupe. Pourtant, Nina n'a pas d'autre choix que d'aller au bout de son rêve, au bout de cette mise en scène de la Comédie Française. C'est le coup de cœur de la semaine de Top Music au cinéma, un petit peu partout en Alsace.

0: Très bel après-midi sur Top Music. Dans un instant, 40 minutes de tube à la suite. On commencera la série avec David Guetta et Jennifer Lopez, Charlie Puth, Oria, Imagine Dragons et plein d'autres. 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

0: Is It Love, c'était Laurine sur Top Music. Dans un instant, Tumper City et Pink. 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

C'était Pink sur Top Music. Voici Elliott, Riviera et Chapelle Roanne. 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

0: C'était Julien Libéota.
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0: 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Miles Smith, Melissa et The Offspring dans un instant sur Top Music.

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0: C'était Benson Boone sur Top Music. Si vous avez envie de faire du sport, on a créé une radio pour ça, on en parle tout de suite. Et puis juste après, on écoutera San Francisco de Sound of Legend, Avril Lavigne, et on parlera de cinéma. Très belle après-midi et bon dimanche. C'est Top Music que vous écoutez.
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C'était Avril Lavigne avec Complicated sur Top Music, Superbus et Kyo, Marc Cambor et Justice avec Angèle dans un instant What You Want. Mais d'abord la deuxième petite séance ciné du dimanche après-midi, un dessin animé pour les petits à partir de 6 ans, La fille dans les nuages avec notamment la voix de Jamel Debbouze. Une plume magique qui rend réel tout ce qu'elle écrit vient bouleverser la vie de Providence, 11 ans, et de son cochon d'Inde, Airbag. Doté de cet immense pouvoir, il s'envole pour un incroyable voyage. La fille dans les nuages, c'est au cinéma, un petit peu partout en Alsace.

C'était Angèle et Justice, What You Want sur Top Music. Après 17h, c'est Manu que vous... C'était Angèle et Justice, What You Want sur Top Music. Après 17h, c'est Manu que vous retrouverez. Et nous, ça sera...

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1: Te rencontrer encore, c'était Estelle dans votre playlist Alsace à bientôt 17h. La suite avec Shakira juste après l'actu en Alsace en moins d'une minute.
2: Des odeurs de fumée ressenties aujourd'hui dans le Haut-Rhin et notamment à Mulhouse. Une augmentation significative des polluants également sur toute la région. Selon la préfecture, cela pourrait être lié aux importants incendies qui font actuellement rage à l'autre bout du pays, dans le sud-ouest. Les vents poussent les particules sur des centaines de kilomètres. Il n'est donc pas nécessaire de signaler ces odeurs aux pompiers, sauf si vous êtes témoin d'un départ de feu ou d'une importante colonne de fumée à proximité. Et justement, en raison des risques de départ de feu, l'allumage et les loisirs à moteur sont prohibés toute la journée dans les forêts du Bas-Rhin et à moins de 200 mètres de celle-ci. Arrêté de la préfecture, valable jusqu'à demain matin, alors que le département est en risque élevé pour les feux de forêt et de végétation. Et puis en football, une nouvelle défaite pour les Strasbourgeois en match amical. À moins d'un mois de la reprise de la Ligue 1, le Racing s'est incliné 2-0 hier contre les Anglais de Blackburn. Les Strasbourgeois avaient déjà été battus 7-0 5 jours plus tôt par le Sporting Portugal. Le prochain match de préparation, c'est samedi prochain face aux Anglais de Brighton.
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1: La météo pour demain lundi sur l'Alsace, du soleil, mais on aura peut-être quelques gouttes demain sur Strasbourg. Les températures pour demain matin, 18 degrés sur Haguenau, Saverne et Sarrebourg, 19 à Strasbourg, Célestat, Colmar et Mulhouse, et dans l'après-midi entre 28 et 29 degrés en Alsace.
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1: La suite avec Lynn, Georges Ezra ou encore Shakira maintenant, il est 17h.

0: 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Sur Top Music, la suite dans 3 minutes avec Offenbach. Offenbach et Star Sailor, c'est Fall to the Floor qui arrive dans votre playlist Alsace.
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0: Top musique, la suite avec Teddy Swims. C'est dans moins de 2 minutes dans votre playlist Alsace, Mr. Know It All.
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Un classique sur Top Music signé Amy Winehouse. Et il est bientôt de retour avec un nouvel album, l'album Wild Child. Ce sera son deuxième album qui sortira dans quelques jours, le 28 août. Il s'agit d'Alex Warren qu'on va retrouver maintenant sur Top Music dans votre playlist Alsace avec Passenger. Bonne fin de week-end.

0: Do Model sur Top Music à bientôt 18h. La suite avec Lewis Capaldi. Mais d'abord, on fait le point sur l'actu en Alsace en moins d'une minute.
1: Importante mobilisation des pompiers la nuit dernière à Vogelgrund dans le Haut-Rhin. Une trentaine de soldats du feu sont intervenus sur un violent incendie qui a embrasé une maison et une grange. 5 bouteilles de gaz ont pu être extraites du sinistre. Nous avons eu énormément de chance, indique le capitaine des pompiers à France 3. Dans le Haut-Rhin toujours, d'importantes odeurs de fumée ressenties aujourd'hui dans le secteur de Mulhouse. Une augmentation significative des polluants également sur toute la région. Plus qu'un sinistre local, cela pourrait être cette fois lié, selon la préfecture, aux importants feux de forêt qui font actuellement rage à l'autre bout du pays, dans le sud-ouest. Les vents poussent les particules sur des centaines de kilomètres depuis la Gironde. Il n'est donc pas nécessaire de signaler ces odeurs aux pompiers, sauf si vous êtes témoin d'un départ de feu ou d'une importante colonne de fumée à proximité. Et puis on connaît les palmarès des prénoms les plus donnés en 2025 dans le Bas-Rhin. En tête chez les filles, Lina devant Emma et Louise. Gabriel, Léo et Noah se détachent chez les garçons.
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0: La météo pour demain lundi sur l'Alsace, du soleil, mais on aura peut-être quelques gouttes demain sur Strasbourg. Les températures pour demain matin, 18 degrés sur Haguenau, Saverne et Sarrebourg, 19 à Strasbourg, Célestat, Colmar et Mulhouse, et dans l'après-midi entre 28 et 29 degrés en Alsace.
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0: Il est 18h, la suite avec Imagine Dragons, encore Lewis Capaldi maintenant, voici Stay Love.

0: sur Top Music. La suite avec Sound of Legend. C'est dans 3 minutes dans votre playlist Alsace.
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Top Music, bonne fin de week-end avec dans un instant Tovlo et Stromae. Connectez-vous d'ailleurs sur la chaîne YouTube de Stromae pour voir Multitude, le film, un projet qui mêle captation live de ses concerts à travers le monde et des séquences d'animation, et déjà plus de 4 millions de vues. Stromae, on l'écoute.

0: Bientôt 19h, Shakira arrive dans un instant avec Die Die, mais d'abord c'est l'actu en Alsace en moins d'une minute.
1: Importante mobilisation des pompiers la nuit dernière à Vogelgrün dans le Haut-Rhin. Une trentaine de soldats du feu sont intervenus sur un violent incendie qui a embrasé une maison et une grange. 5 bouteilles de gaz ont pu être extraites du sinistre. Nous avons eu énormément de chance, indique le capitaine des pompiers à France 3. Dans le Haut-Rhin toujours, d'importantes odeurs de fumée ressenties aujourd'hui dans le secteur de Mulhouse. Une augmentation significative des polluants également sur toute la région. Plus qu'un sinistre local, cela pourrait être cette fois lié, selon la préfecture, aux importants feux de forêt qui font actuellement rage à l'autre bout du pays, dans le sud-ouest. Les vents poussent les particules sur des centaines de kilomètres depuis la Gironde. Il n'est donc pas nécessaire de signaler ces odeurs aux pompiers, sauf si vous êtes témoin d'un départ de feu ou d'une importante colonne de fumée à proximité. Et puis on connaît les palmarès des prénoms les plus donnés en 2025 dans le Bas-Rhin. En tête chez les filles, Lina devant Emma et Louise. Gabriel, Léo et Noah se détachent chez les garçons.
0: La météo pour demain lundi sur l'Alsace, du soleil, mais on aura peut-être quelques gouttes demain sur Strasbourg. Les températures pour demain matin, 18 degrés sur Haguenau, Saverne et Sarrebourg, 19 à Strasbourg, Célestat, Colmar et Mulhouse, et dans l'après-midi entre 28 et 29 degrés en Alsace.
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0: 19h, la suite avec Ozier, ou encore Shakira et Burna Boy. Maintenant, voici Die Die sur Top Music.

0: Top Musique, la suite avec Riviera. Riviera avec She Doesn't Mind qui arrive dans votre playlist Alsace dans moins de 2 minutes.
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0: suivre sur Top Music, Miles Smith. On va démarrer 40 minutes de tube à la suite avec Drive Safe. C'est dans une minute sur Top Music.
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En ce moment, c'est 40 minutes de tube à la suite sur Top Music. Avec peu importe, c'est le dernier Zazie qui va entamer une tournée. Elle sera de passage en Alsace le 18 mars, l'année prochaine au PMC, et le 19 à l'Eden de Sosheim. Et la voici sur Top Music.

0: Sur Top Music, la suite avec Martin Garrix et Ed Sheeran. C'est Repeated qui arrive dans votre playlist Alsace et c'est dans 30 secondes.
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0: De musique, la suite avec David Guetta et Jennifer Lopez. On va démarrer 40 minutes de tube à la suite dans une minute.
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0: 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Dépêchez-vous.
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C'était Lenny sur Top Music, Jack et Carla dans un instant, Superbus et Kyo également. Et qu'est-ce qu'on voit à partir de mercredi au ciné? Eh bien Spider-Man, Brand New Day, un nouvel épisode de la série signé Dustin Daniel Cretton avec Tom Holland. C'est un tout nouveau jour pour Peter Parker dans un monde qui ne se souvient plus de lui. Il poursuit sans relâche sa lutte contre la criminalité, mais le sentiment d'avoir été oublié par ses amis qui avancent désormais sans lui provoque un changement chez Peter qu'il n'est peut-être pas en mesure de contrôler. Spider-Man, Brand New Day, c'est mercredi au cinéma partout en Alsace.

C'était Superbus et Kyo sur Top Music. 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Mais si vous préférez rester ici, voici Teddy Swims sur Top Music. Belle soirée.

C'était Zao et MC Solar sur Top Music comme Caroline. Dans un instant, le son de Sébastien Tellier et Juliette Armanet. Attraction, c'est déjà un tube et c'est sur Top Music. Mais d'abord, un petit mot sur un film très hot qui sort mercredi. I Want Your Sex. Joli titre. Craig Araki est à la réalisation. Olivia Wilde et Cooper Hoffman, les acteurs de ce film qui raconte l'histoire d'Eliot, un jeune homme naïf en quête de sens qui décroche le poste de ses rêves auprès d'Erika Tracy, artiste provocatrice et figure incontournable de la scène artistique. Lorsqu'elle décide de faire de lui sa muse sexuelle, ses fantasmes les plus audacieux semblent devenir réalité. I Want Your Sex. Le film sort mercredi sur les écrans en Alsace et à mon avis, il y aura du monde.

appeler la belle vie. C'était Marguerite sur Top Music avec Belle Vie. Et si vous voulez une belle vie comme Marguerite, si vous voulez devenir chanteuse, chanteur, il y a un casting pour ça à la Foire Européenne. C'est le 9 septembre, un mercredi de 15h à 18h, à la Foire donc, avec Bruno Berberes qui sera là. C'est le directeur artistique et de casting de The Voice et de The Voice Kids notamment. Il y aura plein d'autres personnalités pour vous écouter. Si vous avez une voix hors du commun, si vous voulez faire chanteur dans la vie, envoyez votre voix avec deux titres chantés à thevoice@topmusic.fr. thevoice@topmusic.fr. Et maintenant, avant Héloïse, voici Riviera sur Top Music. Belle soirée.

C'était Mickey sur Top Music, ça pique un peu quand même. Daisy et Théodora, dans un instant, je me lasse pas de cette chanson. Ça s'appelle toujours Mélodrama. Il y aura Estelle également, après un petit mot de cinéma. Le Triangle d'Or sort mercredi. Un film signé Hélène Rousselet-Ruiz avec Malou Kebizi. Pour gagner sa vie, Laura accepte un emploi au service de Souria, installé dans un hôtel particulier du Triangle d'Or par son amant, un riche prince saoudien. Souria vit dans l'attente de ses visites. Tandis que Laura doit s'adapter à cet univers de luxe démesuré et de surveillance constante, un lien fragile se tisse entre les deux femmes. Le Triangle d'Or, c'est au cinéma, à partir de mercredi.

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1: C'était Estelle, te rencontrer encore sur Top Music. 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Et maintenant, c'est Temper City avant Manon Lisa et son petit pêcheur sur Top Music.

C'était Daisy et Joseph Kamel sur Top Music avec Parker. Les Matins Merveilleux sort mercredi au cinéma, le film d'Avril Besson avec India Air notamment et Eric Cantona. De vieux vinyles disco dans le coffre de sa Twingo, à peine remise de la mort de sa grand-mère, Charlie roule. Elle ne sait pas encore que ses disques ressusciteront les pas de danse de sa mère dans les yeux humides de Titou, caviste rêveur, ni qu'une plage méditerranéenne désertée sera le théâtre de sa rencontre avec Marina. Les Matins Merveilleux d'Avril Besson avec Cantona et India Air, c'est au cinéma en Alsace à partir de mercredi. Thank you.

C'était Tips sur Top Music. Dans un instant, David Guetta, Jennifer Lopez, Lewis Capaldi, Alex Warren, Miley Cyrus, Miles Smith et plein d'autres encore. 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

0: C'était Plain White sur Top Music. Mercredi au cinéma, Home Stories, un film d'Eva Trebisch avec Frida Ornemann. L'histoire de Léa, elle a 16 ans, un petit frère, une grande amie, des parents récemment divorcés et une tante qu'elle admire. Au cœur des forêts majestueuses de l'ex-Allemagne de l'Est, ses grands-parents gèrent un hôtel au passé glorieux, aujourd'hui menacé par la faillite. Dans cette famille, chacun cherche sa place et son horizon. Ça s'appelle Home Stories et c'est mercredi en Alsace au cinéma.
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0: c'était Damien et David sur Top Music.
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0: 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Dans un instant, Shakira, Somber, Aaron, Robin et plein d'autres encore. Très bonne nuit, c'est bien Top Music.

c'était Olivia Dean sur Top Music. Martin Garrix, Ed Sheeran et un tube de Muse, un tube énorme dans un instant. Après un petit mot sur Lost in Territories de Nadav Shlomo Giladi. C'est un film avec Tomer Barash. Le voisinage, c'est toujours compliqué, surtout lorsqu'on y ajoute un conflit sanglant, à la fois religieux et international. Un gros bordel, ou plus clairement, le conflit israélo-palestinien. C'est le pitch de ce film, Lost in Territories, qui sort mercredi en Alsace.

c'était Sum 41 sur Top Music. Voilà une soirée qui s'achève et même une saison pour moi. Après quelques vacances, on se retrouvera le 17 août prochain pour la soirée. Et on parlera encore du cinéma. J'espère que vous passerez plein de bon temps, un bel été. Faites gaffe à vous, à la démocratie, à la planète, à la joie, à la beauté, à la tendresse. À bientôt les artistes. Salut et bonnes vacances.